0: Bien, ici, on a donc Rousseau qui symbolise pour Pacine la vérité et la sincérité. Et en face, on a l'autre figure des Lumières, Voltaire, pour Pacine, symbolise en réalité la justice à cause de tous les combats que Voltaire a menés en défense de la justice, et notamment l'affaire Calas, dans laquelle il s'est beaucoup investi.
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0: Et c'est là qu'un matin, en regardant par la fenêtre, il va découvrir cette affiche qui annonce un meeting qui va se tenir le 18 mars 1927.Qui est un meeting qui est présidé par Louis Lecoing, qui est un anarchiste célèbre. Et cette affiche va déclencher chez Pacine quelque chose qui va le conduire, par la suite, à entrer en contact avec Vanzetti, un des deux anarchistes italiens. Et cette affaire va avoir chez lui, une répercussion importante, puisque c'est à partir de là qu'il va commencer à écrire un roman.
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0: 虽然巴金与巴恩波并没有交集，但他为这位校友在异国他乡投水自尽感到悲伤。1928年8月，巴金完成了他的第一部小说《灭亡》后，正在为作者的署名苦恼时，他却想到了校友巴恩波。
1: 他就说拿那个巴恩波的这个姓来作为笔名的第一个字吧，巴了以后后面第二个字第三个字想不出来。那个住在隔壁的这个张建峰，他说那你这个克鲁伯的金的金放上去不就行了吗？巴金一想也可以啊，巴金，哎，这个从那个发音上还是挺响亮的。
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2: 没忘他是献给我父亲的，因为他觉得当时我父亲不太理解他，他是献给我的哥哥梅。其中头两句我大概记得的，最先起来反抗的人，灭亡总会降临在他的头上。
3: 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Il n'y a pas d'élèves, même le principal n'est pas là, donc il est accueilli par les concierges. Et Monsieur et Madame Cousin sont très humains et vont être...très gentils et vont être très gentils avec Badjin et même un autre chinois avec lui probablement.
4: 我无法忘记总是来看门人孤然夫人和他花匠的丈夫，每天在孤然夫人家吃晚饭，我们三个中国人就到校园外到湖边天盘，直到夜幕落下星光闪闪的时候，我们才回到学校，好心的老太太早已等候在那里。听到她一声亲切的晚安，我仿佛到了家一样，是她那慈母般的声音伴着我